0: Prêt?
1: On doit partir.
2: Le directeur est déjà parti?
1: Oui. Aujourd'hui, personne ne peut être absent.
2: J'aurai besoin de 5 minutes pour aller chercher un vêtement chez le tailleur.
1: Allez, de toute façon, c'est la même moto.